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2: 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Il est 6 heures passées de quelques secondes. 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

Gérard Blanchard avec le deuxième titre de l'artiste. Elle voulait revoir sa Normandie. 7h33 minutes. Bonjour et bienvenue avec le micro mardi. Nous sommes aujourd'hui le 21 juillet 2026. Nous fêtons les victoires. On démarre avec Sol tout seul.

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0: MC Solar avec Hasta la Vista, nous fêtons les victoires et c'est également la journée mondiale de la malbouffe.
1: Excellent mardi 21 juillet 2026 avec nous, bonne fête aux victoires, c'est la journée mondiale de la malbouffe. Vous avez droit aujourd'hui, le gras c'est la vie, c'est la National Junk Food Day. Et puis bon anniversaire à vous les natifs du 21 juillet, vous êtes les mêmes jours que Charlotte Gainsbourg qui fête ses 55 ans. Et puis pour tous les

0: Jean-Jacques Goldman avec C'est pas de l'amour. Dans 10 minutes les infos sur RCC. Avant l'horoscope du jour, Madonna, La Isla Bonita, le programme de votre soirée Téloche. Et puis Tina Turner également dans les prochaines minutes. Belle matinée, mardi 21 juillet 2026. Vous écoutez RCC, nous fêtons les victoires.
1: Voici votre horoscope de ce mardi 21 juillet. Bélier, ce mardi sera placé sous le signe de la confiance et vous en aurez pour prendre certaines décisions. Taureau, vos objectifs du jour seront une balade et il n'y aura aucune difficulté. Gémeaux, votre confiance en vous revient en force et vous aidera à terminer un dossier. Cancer, c'est grâce à votre bon esprit que vos collègues trouveront du réconfort auprès de vous. Lion, vous vivez un peu trop dans l'excès en ce moment, attention au surmenage. Vierge, c'est le bon moment pour vous concentrer au maximum sur votre travail et montrer votre efficacité. Balance, vous n'hésiterez pas à vous lancer dans de nouveaux projets d'avenir. Scorpion, c'est votre courage qui sera l'atout dominant de ce mardi. Sagittaire, votre excellent moral vous aidera à affronter cette journée qui s'annonce chargée. Capricorne, vous saurez vous adapter à toutes les situations sans aucune difficulté. Verseau, toujours de bonne humeur, vous saurez la partager avec votre entourage. Et Poisson, au programme pour vous, c'est joie, chance et enthousiasme.
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Votre soirée télé pour ce mardi 21 juillet, c'est parti avec tout d'abord ce soir sur TF1 à partir de 21h, Le Transporteur, le film réalisé par Louis Leterrier avec notamment dans la distribution François Berléand. Sur France 2, Vision, film réalisé par Yann Gosselin avec Diane Kruger. Et sur W9, une soirée en musique avec les 20 chansons de comédie musicale préférées des Français à découvrir donc dès 21h10. Belle soirée télé, excellent mardi.

0: What's Love Got To Do It. Ça c'était à l'instant avec l'excellente Tina Turner. Vous écoutez RCC, il est déjà 8h. Et avant de retrouver l'éphéméride et la météo, tout de suite l'actu. Philippe Jam. Philippe, bonjour.
1: Avec les incendies en Corse et ce dernier bilan des feux d'Albertace et Le Corté qui font état de 570 hectares brûlés. À Albertace, 352 hectares ont été parcourus par les flammes. Environ 150 agents sont engagés sur un front de 3,5 km sur 3 km. Les forestiers sapeurs de la collectivité de Corse ont créé hier 25 km de piste et déployé 3,5 km de conduite d'eau pour faciliter l'action des secours. Dans la Restonica, 220 hectares ont été parcourus par les flammes qui ont atteint les bergeries de Capellac, Acoulet, Alzu et progressent en direction de celle des Rotel. Par mesure de précaution, 7 bergers et près de 750 têtes de bétail demeurent confinés dans certaines bergeries. Les bergers, comme leurs troupeaux, sont hors de danger. L'important dispositif humain est renforcé par un dispositif aérien tout aussi conséquent. Dragon de B, Morane de A, hélicoptère Puma et avion d'âge. Pas de Canadien cependant qui sont sur les gros feux du continent. Et hier, le président du CIS de Haute-Corse a dénoncé dans un communiqué les carences en moyens aériens de l'État. Et à Sainte-Vanne, il demande le renforcement durable des moyens aériens prépositionnés en Corse durant toute la période à risque. Pour lui, les moyens aériens nationaux engagés ne sont plus à la hauteur des risques auxquels le territoire est confronté. Les professionnels du tourisme ont bloqué hier au rond-point de Solenzar en Corse du Sud pour protester contre la fermeture du massif de Baveela. En raison du contexte de la canicule, de la sécheresse et donc du risque incendie élevé dans cette région, les autorités ont fermé l'accès depuis 3 jours. Pour les professionnels du tourisme, cette mesure préventive est injustifiée et porte atteinte à leur activité. Pour le président de la Ligue de Canyoning, Sauveur Grison, ici il n'y a pas de problème pour une fermeture lorsqu'un risque extrême d'incendie existe, mais pour lui aujourd'hui, les motifs portent sur le manque de moyens des pompiers. Le barrage a finalement été levé en début d'après-midi. Deux touristes de nationalité allemande et hongroise, âgés de 57 et 33 ans, ont été interpellés à la gare de Casamotz par des gendarmes alors qu'ils se trouvaient à bord d'un train reliant Ajaccio à Bastia. Ces deux hommes se seraient livrés à des actes sexuels devant témoins. Placés en garde à vue au commissariat de Bastia, ils ont ensuite été libérés, mais les investigations se poursuivent afin de déterminer si les faits sont effectivement caractérisés. Patrice Bossard, secrétaire général de l'UDCGT de la Corse du Sud depuis 2017, est décédé hier à l'âge de 44 ans. Originaire de Pilacanal et figure du syndicalisme, il était également éducateur de la FALEP. Alors que la saison de Ligue 3 s'ouvre dans quelques semaines, le Sporting Club de Bastia a engagé le gardien de national, le gardien numéro 2 de l'AJOCR, Théo Persin. Âgé de 25 ans, il a également gardé les buts de l'équipe de France Olympique en 2024. Il est prêté pour 1 an par le club bourguignon. C'est la deuxième recrue du club bastier après le latéral Lakhdar Belal en provenance de Blois. La météo pour terminer ce journal. La Corse est toujours en vigilance orange pour le phénomène canicule. Quelques nuages grincheux pourront donner des averses en matinée sur le nord de l'île. Puis le soleil régnera comme partout ailleurs. Le vent de nord à nord-est sera modéré assez fort dans le Cap Corse. Il soufflera assez fort en soirée de secteur ouest dans l'extrême sud cette fois. Les maximales de ce mardi comprises entre 28 et 36 degrés, 27 sur le relief. Fin de ce journal. Merci de l'avoir suivi. À très bientôt sur notre antenne. Très belle journée.
2: Bonjour, les très fortes chaleurs se maintiennent autour de la Méditerranée. La vigilance orange canicule est prolongée dans 6 départements du sud-est, incluant la Corse. Le niveau d'alerte pour les feux de forêt reste également orange sur une grande partie du pays et même rouge dans le sud-est et en Gironde. Et puis l'incendie qui a ravagé près de 200 hectares dans le Var est officiellement fixé selon la préfecture. Parallèlement, au nord-est de Nantes, en Loire-Atlantique, un feu s'est déclaré hier dans un bidonville et les flammes ont détruit 10 hectares de végétation avant d'être éteintes en soirée. Et puis Laurent Nunez a dressé un premier bilan alarmant de ces feux de forêt forêts en France. Un peu moins de 40 000 hectares ont déjà brûlé depuis le début de l'année, un niveau supérieur à celui de 2022 à la même époque. Le ministre de l'Intérieur appelle à la plus grande responsabilité et rappelle que 9 feux sur 10 sont d'origine humaine. L'Assemblée nationale a donné son feu vert pour le projet de loi d'urgence agricole. Le texte qui doit encore être voté aujourd'hui par les sénateurs réintroduit de manière dérogatoire des pesticides comme l'acétamipride et le flupyradifurone, reconnus pour avoir une forte toxicité sur les abeilles. De même, la protection des loups est allégée, tandis que pour certaines filières en difficulté, le texte veut faciliter la construction d'ouvrages de stockage d'eau et de bâtiments d'élevage industriel. Le projet de loi pour interdire les réseaux sociaux aux moins de 15 ans doit être, lui, soumis à un vote définitif ce mardi. S'il est adopté, les mesures pourraient être effectives dès cette rentrée de septembre. La proposition de loi prévoit d'interdire l'utilisation de réseaux susceptibles de nuire à l'épanouissement physique, mental ou moral des plus jeunes. À l'international, l'armée américaine poursuit ses frappes sur l'Iran pour la 10e nuit consécutive. Une opération pour empêcher Téhéran de perturber le trafic maritime dans le détroit d'Ormuz, selon le président américain Donald Trump, qui promet aussi de faire payer plusieurs fois le prix de chaque soldat américain tué ces derniers jours au Moyen-Orient. L'Iran dénonce une guerre totale menée par Washington. Enfin, sur les routes du Tour, après une journée de repos, la 16e étape propose ce mardi un contre-la-montre individuel de 26,1 km entre Évian et Thonon-les-Bains. Ce sera le seul exercice solitaire de cette édition où les favoris vont pouvoir creuser les écarts.
3: Excellent mardi 21 juillet 2026 avec nous. Bonne fête au Victor. C'est la journée mondiale de la malbouffe. Vous avez droit aujourd'hui, le gras c'est la vie. C'est la National Junk Food Day. Et puis bon anniversaire à vous les natifs du 21 juillet. Vous êtes les mêmes jours que Charlotte Gainsbourg qui fête ses 55 ans. Et puis pour tous les fans de jeux vidéo, le 21 juillet 78, il y a 48 ans, sortait le jeu vidéo Space Invaders qui fait partie des classiques des jeux au même titre que Pac-Man. Très bon mardi 21 juillet avec nous. Bel été.
2: Encore 6 départements du sud-est de la France sont placés en vigilance canicule orange pour ce mardi, avec des températures qui vont monter jusqu'à 35 degrés à Ajaccio, 36 degrés à Marseille, Perpignan ou encore à Montpellier. Partout ailleurs, les températures seront en lien avec les normales de saison. Prévoit 25 degrés à Amiens, 27 à Paris, 28 du côté de Tours et 29 à Biarritz. Le soleil sera au rendez-vous sur l'ensemble de l'Hexagone avec des rafales de vent qui pourront souffler localement jusqu'à 60 km/h.
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Des ricochets avec Paris Africa à 8h18 à l'écoute RCC. Voici Trauma avec Sony sur GNT pour la musique or, c'est Black. Avec le deuxième titre après Wonderful Life à 8h30, la météo de Philippe Jam.

0: Le second titre de Black après Wonderful Life, presque 8h30 à l'écoute RCC. Soyez les bienvenus ce mardi 21 juillet, nous fêtons les victoires. La musique revient avec notamment Jimmy Somerville, les Communards. Il y aura Luan dans les prochaines minutes, Neville Brothers. Et puis tout à l'heure, vers les alentours de 8h50, nous allons jeter un œil en direction de l'horoscope du jour.
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2: La Corse est toujours en vigilance orange pour le phénomène canicule. Quelques nuages grincheux pourront donner des averses en matinée sur le nord de l'île. Puis le soleil régnera comme partout ailleurs. Le vent de nord à nord-est sera modéré assez fort dans le Cap Corse. Il soufflera assez fort en soirée de secteur ouest dans l'extrême sud cette fois. Les maximales de ce mardi comprises entre 28 et 36 degrés, 27 sur le relief.
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2: 8h41, voici Neville Brothers avec Yellow Moon sur RCC, votre radio. Dans quelques minutes, l'horoscope du jour avant. Angèle, entre autres, avec le titre, la thune.

0: Voici votre horoscope de ce mardi 21 juillet. Bélier, ce mardi sera placé sous le signe de la confiance et vous en aurez pour prendre certaines décisions. Taureau, vos objectifs du jour seront une balade et il n'y aura aucune difficulté. Gémeaux, votre confiance en vous revient en force et vous aidera à terminer un dossier. Cancer, c'est grâce à votre bon esprit que vos collègues trouveront du réconfort auprès de vous. Lion, vous vivez un peu trop dans l'excès en ce moment, attention au surmenage. Vierge, c'est le bon moment pour vous concentrer au maximum sur votre travail et montrer votre efficacité. Balance, vous n'hésiterez pas à vous lancer dans de nouveaux projets d'avenir. Scorpion, c'est votre courage qui sera l'atout dominant de ce mardi. Sagittaire, votre excellent moral vous aidera à affronter cette journée qui s'annonce chargée. Capricorne, vous saurez vous adapter à toutes les situations sans aucune difficulté. Verseau, toujours de bonne humeur, vous saurez la partager avec votre entourage. Et Poisson, au programme pour vous, c'est joie, chance et enthousiasme.
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0: Comme un pantin, Christophe Willem, en ce mardi matin, à l'écoute d'RCC. Il est pile 9h. Allez, voici les infos, l'éphéméride ainsi que la météo. Philippe Jam, bonjour.
1: Avec les incendies en Corse et ce dernier bilan des feux d'Albertace et Le Corte qui font état de 570 hectares brûlés. À Albertace, 352 hectares ont été parcourus par les flammes. Environ 150 agents sont engagés sur un front de 3,5 km sur 3 km. Les forestiers sapeurs de la collectivité de Corse ont créé hier 25 km de piste et déployé 3,5 km de conduite d'eau pour faciliter l'action des secours. Dans la Restonica, 220 hectares ont été parcourus par les flammes qui ont atteint les bergeries de Capellaccia, Culeta, Alzu et progressent en direction de celle des Rotelles. Par mesure de précaution, 7 bergers et près de 750 têtes de bétail demeurent confinés dans certaines bergeries. Les bergers, comme leurs troupeaux, sont hors de danger. L'important dispositif humain est renforcé par un dispositif aérien tout aussi conséquent. Dragon de B, Morane de A, hélicoptère Puma et avion d'âge. Pas de Canadien cependant qui sont sur les gros feux du continent. Et hier, le président du CIS de Haute-Corse a dénoncé dans un communiqué les carences en moyens aériens de l'État. Et à Sainte-Vanne, il demande le renforcement durable des moyens aériens prépositionnés en Corse durant toute la période à risque. Pour lui, les moyens aériens nationaux engagés ne sont plus à la hauteur des risques auxquels le territoire est confronté. Les professionnels du tourisme ont bloqué hier au rond-point de Solenzar en Corse du Sud pour protester contre la fermeture du massif de Baveela. En raison du contexte de la canicule, de la sécheresse et donc du risque incendie élevé dans cette région, les autorités ont fermé l'accès depuis 3 jours. Pour les professionnels du tourisme, cette mesure préventive est injustifiée et porte atteinte à leur activité. Pour le président de la Ligue de Canyoning, Sauveur Grison, ici il n'y a pas de problème pour une fermeture lorsqu'un risque extrême d'incendie existe, mais pour lui aujourd'hui, les motifs portent sur le manque de moyens des pompiers. Le barrage a finalement été levé en début d'après-midi. Deux touristes de nationalité allemande et hongroise, âgés de 57 et 33 ans, ont été interpellés à la gare de Casamotz par des gendarmes alors qu'ils se trouvaient à bord d'un train reliant Ajaccio à Bastia. Ces deux hommes se seraient livrés à des actes sexuels devant témoins. Placés en garde à vue au commissariat de Bastia, ils ont ensuite été libérés, mais les investigations se poursuivent afin de déterminer si les faits sont effectivement caractérisés. Patrice Bossard, secrétaire général de l'UDCGT de la Corse du Sud depuis 2017, est décédé hier à l'âge de 44 ans, originaire de Pilacanal et figure du syndicalisme. Il était également éducateur de la FALEP. Alors que la saison de Ligue 3 s'ouvre dans quelques semaines, le Sporting Club de Bastia a engagé le gardien de national, le gardien numéro 2 de l'AJOCR, Théo Persin. Âgé de 25 ans, il a également gardé les buts de l'équipe de France Olympique en 2024. Il est prêté pour un an par le club bourguignon. C'est la deuxième recrue du club bastier après le latéral Lakhdar Belal en provenance de Blois. La météo pour terminer ce journal. La Corse est toujours en vigilance orange pour le phénomène canicule. Quelques nuages grincheux pourront donner des averses en matinée sur le nord de l'île. Puis le soleil régnera comme partout ailleurs. Le vent de nord à nord-est sera modéré assez fort dans le Cap Corse. Il soufflera assez fort en soirée de secteur ouest dans l'extrême sud cette fois. Les maximales de ce mardi comprises entre 28 et 36 degrés, 27 sur le relief. Fin de ce journal. Merci de l'avoir suivi. À très bientôt sur notre antenne. Très belle journée.
2: Bonjour, les très fortes chaleurs se maintiennent autour de la Méditerranée. La vigilance orange canicule est prolongée dans 6 départements du sud-est, incluant la Corse. Le niveau d'alerte pour les feux de forêt reste également orange sur une grande partie du pays et même rouge dans le sud-est et en Gironde. Et puis l'incendie qui a ravagé près de 200 hectares dans le Var est officiellement fixé selon la préfecture. Parallèlement au nord-est de Nantes, en Loire-Atlantique, un feu s'est déclaré hier dans un bidonville et les flammes ont détruit 10 hectares de végétation avant d'être éteintes en soirée. Et puis Laurent Nunez a dressé un premier bilan alarmant de ces feux de forêt brûlera en France. Un peu moins de 40 000 hectares ont déjà brûlé depuis le début de l'année, un niveau supérieur à celui de 2022 à la même époque. Le ministre de l'Intérieur appelle à la plus grande responsabilité et rappelle que 9 feux sur 10 sont d'origine humaine. L'Assemblée nationale a donné son feu vert pour le projet de loi d'urgence agricole. Le texte qui doit encore être voté aujourd'hui par les sénateurs réintroduit de manière dérogatoire des pesticides comme l'acétamipride et le flupyradifurone, reconnus pour avoir une forte toxicité sur les abeilles. De même, la protection des loups est allégée, tandis que pour certaines filières en difficulté, le texte veut faciliter la construction d'ouvrages de stockage d'eau et de bâtiments d'élevage industriel. Le projet de loi pour interdire les réseaux sociaux aux moins de 15 ans doit être, lui, soumis à un vote définitif ce mardi. S'il est adopté, les mesures pourraient être effectives dès cette rentrée de septembre. La proposition de loi prévoit d'interdire l'utilisation de réseaux susceptibles de nuire à l'épanouissement physique, mental ou moral des plus jeunes. À l'international, l'armée américaine poursuit ses frappes sur l'Iran pour la 10e nuit consécutive. Une opération pour empêcher Téhéran de perturber le trafic maritime dans le détroit d'Ormuz, selon le président américain Donald Trump, qui promet aussi de faire payer plusieurs fois le prix de chaque soldat américain tué ces derniers jours au Moyen-Orient. L'Iran dénonce une guerre totale menée par Washington. Enfin, sur les routes du Tour, après une journée de repos, la 16e étape propose ce mardi un contre-la-montre individuel de 26,1 km entre Évian et Thonon-les-Bains. Ce sera le seul exercice solitaire de cette édition où les favoris vont pouvoir creuser les écarts.
3: Excellent mardi 21 juillet 2026 avec nous. Bonne fête au Victor. C'est la journée mondiale de la malbouffe. Vous avez droit aujourd'hui, le gras c'est la vie. C'est la National Junk Food Day. Et puis bon anniversaire à vous les natifs du 21 juillet. Vous êtes les mêmes jours que Charlotte Gainsbourg qui fête ses 55 ans. Et puis pour tous les fans de jeux vidéo, le 21 juillet 78, il y a 48 ans, sortait le jeu vidéo Space Invaders qui fait partie des classiques des jeux au même titre que Pac-Man. Très bon mardi 21 juillet avec nous. Bel été.
2: Encore 6 départements du sud-est de la France sont placés en vigilance canicule orange pour ce mardi, avec des températures qui vont monter jusqu'à 35 degrés à Ajaccio, 36 degrés à Marseille, Perpignan ou encore Montpellier. Partout ailleurs, les températures seront en lien avec les normales de saison. On prévoit 25 degrés à Amiens, 27 à Paris, 28 du côté de Tours et 29 à Biarritz. Le soleil sera au rendez-vous sur l'ensemble de l'Hexagone avec des rafales de vent qui pourront souffler localement jusqu'à 60 km/h.
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0: Il est précisément 9h08, vous écoutez RCC, évidemment votre radio. Bonjour Anto.
8: Bonjour Nagui, comment ça va?
0: Bah ouais, bien, avec la chaleur, le beau temps, le soleil,
8: c'est
0: l'été,
8: vrai,
0: l'été.
8: C'est vrai, l'été, beaucoup de chaleur, de beaucoup de grosses chaleurs. D'ailleurs, je ne sais pas si vous avez vécu l'expérience. Si vous avez une clim dans la voiture, c'est parfait. Si vous avez un scooter comme j'ai, eh bien, vous avez les bras qui brûlent lorsque vous êtes sur la route. Alors que normalement, avec l'air qui circule et la vitesse que vous avez, même si vous ne roulez pas très très vite, normalement, ça va vous faire de l'air. Bah, non, pas du tout. Il fait très très chaud. Bon, après, c'est l'été. Donc, voilà.
0: Ouais. Depuis un mois, hein, déjà.
8: C'est ça. On apprend ce 21 juillet que c'est la journée mondiale de la malbouffe.
0: Oui, oui, oui. Et alors, nous fêtons les Victors également.
8: Alors, bonne fête les Victors, associés malheureusement à la malbouffe.
0: Il y a, alors, il y a des journées vraiment de tout, en fait, la malbouffe aujourd'hui.
8: Voilà.
0: Attends, il n'y a pas longtemps, il y avait aussi la journée mondiale des ovnis.
8: Alors, ils vont bien. Sinon, alors en dehors de tout ça, alors d'abord bonne fête au Victor, et puis nous avons bien sûr, puisque c'est l'été, c'est l'aîné. C'est beau le jeu de mots que je viens de faire.
0: Hein. Ah oui, tout à fait. Ouais.
8: C'est l'aîné, c'est le théâtre émergé de Calvi, hein, qui a ouvert le 20 juin dernier avec Taobi et Thomas Dutronc. C'est l'aîné qui bah, continue sa programmation estivale. Alors, c'est assez impressionnant parce qu'il y a beaucoup de dates qui sont très rapprochées en ce moment. André Manoukian était il y a pas très longtemps. Julien Clerc était là dimanche soir. Ce fut un beau concert. Et puis, ça se poursuit avec, dès ce soir, un nouveau concert. Alors là, c'est beaucoup moins connu, ou en tout cas moins populaire, je dirais, que Julien Clerc, puisque Séné accueille ce soir, ce 21 juillet, Yoon Sun Na et Bojan Zi pour une soirée d'exception face au golfe de Calvi. D'un côté, une voix venue de Séoul, récompensée sur les plus grandes scènes du monde. De l'autre, un piano né à Belgrade, devenu en quelques années un élément incontournable du jazz français. La soirée sourira avec Jérôme Chiosi, le fils d'Antoine, et Jérôme Casalong en première partie. Ça va être un joli duo avant donc l'autre duo qui sont les têtes d'affiche, donc Yoon Sun Na et Bojan Zi. C'est l'aîné, je le disais, qui continue sa belle programmation avec plein de choses totalement différentes, puisque le 23 juillet, c'est-à-dire après-demain, il y a des spectacles qui dépassent la scène. C'est l'aîné accueille Marie-Claude Pietragala dans une soirée hors du commun. Sur scène, la célèbre danseuse et chorégraphe se métamorphose pour incarner la légendaire Barbara. Ses silences, sa mélancolie, sa profondeur à travers chaque mouvement, chaque geste, chaque expression. Pietragala fait de la danse un langage vivant. Les mélodies de Barbara ne s'entendent plus seulement, elles se voient, elles se ressentent. Une expérience visuelle et émotionnelle unique face au golfe de Calvi. Donc rendez-vous le 23 juillet après-demain sur la scène de C'est l'aîné. Et puis, on parle toujours de C'est l'aîné, et de sa super programmation, totalement diverse évidemment, le 27 juillet, c'est bientôt, 27 juillet.
0: Hein, ouais.
8: C'est l'aîné accueille Gaëtan Roussel, auteur, compositeur, interprète, insatiable, réinventeur de son propre univers. Depuis plus de 20 ans, il construit une œuvre musicale aussi riche que singulière, portant des projets, ses projets même, avec une énergie et une générosité rare. C'est donc C'est l'aîné qui l'accueille le 27 juillet prochain. Alors, peut-être que le nom vous dit rien, mais forcément, vous avez forcément entendu l'un de ces tubes. Est-ce qu'il faisait partie de Louise Attaque aussi ?
0: Oui.
8: Hein ?
0: Oui.
8: Allez, viens, je t'emmène au vent. Oui, cette voix là, c'est particulière. Eh bien, c'est celle donc de ce monsieur qui se produira donc Gaëtan Roussel le 27 juillet prochain.
0: Il y avait Léa, notamment.
8: Tout à fait.
0: Très belle chanson.
8: Léa,
0: Louise Attaque.
8: Voilà. Et puis Roussel finalement continue son chemin en solo. Alors, je dis pas qu'il a arrêté Louise Attaque, mais en tout cas, pour l'instant, je crois que le groupe est un peu en pause. Gaëtan Roussel continue et il fait plein de choses. Et il a notamment collaboré avec Moziman il y a quelques jours de ça. Moziman a sorti un remix de Gaëtan Roussel et c'est plutôt bien foutu. Les deux artistes se sont rencontrés et ils ont repris un de ses grands succès, dont je ne me rappelle pas du titre, mais en tout cas. Moziman l'a remixé et ça marche bien. Moziman qui sera à Bastia, je vous le dis comme ça au passage, ce sera le 6 août prochain dans le cadre du festival Porte Latino. Puisqu'on parle de festival, sachez également, alors ça n'a rien à voir avec Calvi évidemment, qu'il y a actuellement les Nuits de la Guitare à Patrimonio. Hier soir sur la scène c'était Calogero et ce soir c'est Benjamin Biolay. Et puis puisqu'on parle toujours de la musique de DJ de festival, sachez que les pompiers de Calvi et l'Amicale organisent leur fameuse Fire Beach Party le 4 août et qu'ils recevront pour cette occasion en première partie Sumentanova, qu'on ne présente plus puisque ce sont bien sûr des bananins. Et la tête d'affiche sera ce DJ niçois bien connu qui s'appelle The Avener. On va terminer avec une sorte de DJ pour vous dire que demain matin du côté des 9h30 Romain Nounours pour celles et ceux qui le connaissent sera avec nous dans le studio parce que il se fait plaisir et il fait toute une petite série de dates du côté de l'escale sur le port à Calvi avec une sorte de Remember année 2000. Donc voilà, il mixe les gros succès des années 2000, voilà, pour le plaisir de tous, et ça se passe du côté de l'escale. On va terminer en vous rappelant que le jeudi, eh bien, c'est boulevard fermé, puisque les commerçants font leur nocturne avec différents groupes tout au long du boulevard.
0: Comme voilà. Tous les ans, quoi.
8: Comme tous les ans, voilà. Et puis à venir prochainement, mais ça on en reparlera, le 15 août, bien sûr. La Sainte-Marie avec un très beau feu d'artifice, une nouvelle fois, à découvrir prochainement. Voilà, je pense que j'ai tout dit.
0: Ouais. Cette année, ça sera un feu d'artifice son et lumière ou uniquement lumière ?
8: Logiquement, c'est son et lumière. Hein.
0: Ça dépend des années, après.
8: Bon. C'est rare quand même qu'il n'y ait pas de son.
0: Il y a déjà eu. Hein.
8: Oui. Enfin, en tout cas, voilà, c'est le 15 août prochain.
0: Bientôt.
8: Après, il y a plein de choses qui se passent. Évidemment, surveiller les réseaux parce qu'on ne peut pas, bien sûr, tout annoncer à la radio. Mais je sais qu'au marché de l'ombre, à l'entrée de la ville, par exemple, il y a régulièrement des soirées. Voilà, il y a les bars de village. Les villages aussi organisent leur fête. Hein. Il y avait la foire d'Olivier ce week-end à Montemaggiore qui a bien marché, qui a eu un beau succès. Le 8 août prochain à Calenzana, je crois que c'est l'Arcugi qui va se produire. Bref. Il se passe plein de choses. Donc, regardez les réseaux. Surveillez aussi sur la route. Il y a souvent des banderoles qui annoncent les différents spectacles. Voilà.
0: Pour le 15 août, je serai à la radio pour vous animer la soirée.
8: Merci. Merci, Nagui. C'est gentil.
0: Je vais vous faire danser. Je vais te faire danser, Anto.
8: C'est gentil. À distance, alors. Parce que je ne serai pas là, malheureusement,
0: mais non.
8: Le 15 août.
0: Mais non.
8: Voilà.
0: Allez, bonne journée, Anto.
8: Bonne journée. Profitez de l'été. Et attention, hydratez-vous. Et faites aussi, bien sûr, attention aux anciens. C'est précieux.
0: Prenez
8: la musique, c'est qui maintenant ?
0: Claudio Capeo.
8: Ah, Claudio, comment il va ?
0: Riche.
8: Bon.
0: Très belle chanson de Claudio.
8: Oui, c'est vrai, très belle.
0: Il y aura Clara Luciani également, et le programme télé un peu plus tard.
8: Merci Nagui.
0: À bientôt.
8: À bientôt.
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Votre soirée télé pour ce mardi 21 juillet, c'est parti avec tout d'abord ce soir sur TF1 à partir de 21h, Le Transporteur, le film réalisé par Louis Leterrier avec notamment dans la distribution François Berléand. Sur France 2, Vision, film réalisé par Yann Gozlan avec Diane Kruger. Et sur W9, une soirée en musique avec les 20 chansons de comédie musicale préférées des Français à découvrir donc dès 21h10. Belle soirée télé, excellent mardi. 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

Magnifique duo avec Icar et Amel Bent. Dans un instant, dans quelques minutes, le journal sportif à l'écoute d'RCC à 9h30. Avant cela, un autre duo, c'est Feldman et Jeunesse Jamison. Et le titre Joue pas. Titre qui sent bon l'été. Tout de suite dans la matinale.

0: Joupin, Feldman et Jeunesse Jamison à 9h30 à l'écoute d'RCC. La musique revient dans un instant. Après le journal sportif, il y aura les Four Non Blondes, What's Up. La musique corse avec Sickly Gold. Il y aura également Moby avec le chanteur du groupe Indochine et dans la foulée, la chronique Top Hit Memory.
1: Bonjour à toutes et à tous, on débute avec du football et le retour des héros à Madrid. L'équipe d'Espagne a été accueillie pour la traditionnelle parade des champions du monde hier. Les joueurs et le staff ont atterri à 14h30 à Madrid, puis sont descendus à Nain sur le tarmac de l'aéroport. Ils ont ensuite été accueillis au palais royal de Felipe VI, où la reine et ses filles ont accueilli l'équipe avec le maillot de la Loja sur les épaules. Puis un bus attendait les nouveaux champions du monde pour un défilé dans les rues de Madrid où plus d'un millions de personnes les attendaient. Enfin, les champions du monde ont été accueillis par le premier ministre espagnol, Pedro Sanchez. Et lui a déclaré ne plus toucher terre depuis dimanche soir. Ferran Torres, seul buteur de la finale, est désormais star dans le foot. Il est sur les tablettes du PSG. Le double champion d'Europe avait déjà fait de l'attaquant une priorité avant même la rencontre de dimanche soir. D'autant plus après le départ de Gonzalo Ramos vers le Milan AC. Ferran Torres a d'ailleurs déjà échangé avec Luis Enrique. Affaire à suivre. Et puis le retour de Didier Deschamps des États-Unis s'est fait à l'Elysée. Le désormais ancien sélectionneur des Bleus a été reçu par le président Macron en compagnie de son épouse, mais aussi de Guy Stéphan, son adjoint et l'épouse de ce dernier. Ils ont dîné à l'Elysée dimanche soir. Et puis Rudy Garcia n'est plus le sélectionneur de la Belgique. L'ancien entraîneur de l'OM et de l'OL ne sera pas prolongé alors que son contrat arrivait à échéance le 31 juillet. Les Belges ont été éliminés par l'Espagne en quart de finale du Mondial. Enfin, carnet noir dans le football avec la disparition de Kevin Keegan, véritable légende du football anglais. Il avait remporté le Ballon d'Or à deux reprises en 1978 et 1979. Il avait été champion d'Europe avec Liverpool en 1977 et avait 75 ans. Et puis les coureurs du Tour de France cycliste ont un contre-la-montre de 26 km 100 entre Évian et Toulon-les-Bains ce mardi. Ce sera le seul exercice solitaire de cette édition où les favoris vont pouvoir tenter de creuser les écarts. Demain, ils partiront de Chambéry, direction Voiron. Voilà, c'est la fin de ce flash. Très belle journée de sport.
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1: 1999, c'est l'année à l'honneur dans le Top Hit Memory de cette journée avec Shania Twain. Men, I feel like woman.

0: fait partie de l'album Common Over, le plus vendu par une artiste féminine dans l'histoire de la musique. Écoutez bien, 40 millions d'exemplaires écoulés. Ce morceau pop country est devenu un véritable cri de liberté féminine et une célébration décomplexée du pouvoir des femmes et du plaisir de s'amuser, peu importe les conventions. Shania Twain s'est inspirée de son propre parcours, souvent contraint par les attentes du milieu musical pour écrire son tube. Elle a conçu un titre qui casse les codes et un refrain bien sûr entêtant. Man, I Feel Like Woman a grimpé au top des charts mondiaux, devenant disque de platine dans plusieurs pays. C'est un classique des karaokés également, un hymne officieux de nombreuses soirées entre filles, n'est-ce pas? Voici Man, I Feel Like Woman de Shania Twain tout de suite dans le Top Hit Memory.
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2: Bonjour, on débute avec les incendies en Corse et ce dernier bilan des feux d'Albertace et de Corte qui font état de 570 hectares brûlés. À Albertace, 352 hectares ont été parcourus par les flammes. Environ 150 agents sont engagés sur un front de 3,5 km sur 3 km. Les forestiers sapeurs de la collectivité de Corse ont créé hier 25 km de piste et déployé 3,5 km de conduite d'eau pour faciliter l'action des secours. Dans la Restonica, 220 hectares ont été parcourus par les flammes qui ont atteint les bergeries de Capellaccia, Culeta, Alzu et progressent en direction de celle des Rotelles. Par mesure de précaution, 7 bergers et près de 750 têtes de bétail demeurent confinés dans certaines bergeries. Les bergers, comme leurs troupeaux, sont hors de danger. L'important dispositif humain est renforcé par un dispositif aérien tout aussi conséquent. Dragon de B, Morane de A, hélicoptère Puma et avion d'âge. Pas de Canadair cependant qui sont sur les gros feux du continent. Et hier, le président du CIS de Haute-Corse a dénoncé dans un communiqué les carences en moyens aériens de l'État. Et à Sainte-Vanne, il demande le renforcement durable des moyens aériens prépositionnés en Corse durant toute la période à risque. Pour lui, les moyens aériens nationaux engagés ne sont plus à la hauteur des risques auxquels le territoire est confronté. Des professionnels du tourisme ont bloqué hier au rond-point de Solenzar en Corse du Sud pour protester contre la fermeture du massif de Baveela. En raison du contexte de la canicule, de la sécheresse et donc du risque incendie élevé dans cette région, les autorités ont fermé l'accès depuis 3 jours. Pour les professionnels du tourisme, cette mesure préventive est injustifiée et porte atteinte à leur activité. Pour le président de la Ligue de Canyoning, Sauveur Grison, ici il n'y a pas de problème pour une fermeture lorsqu'un risque extrême d'incendie existe, mais pour lui aujourd'hui, les motifs portent sur le manque de moyens des pompiers. Le barrage a finalement été levé en début d'après-midi. Deux touristes de nationalité allemande et hongroise, âgés de 57 et 33 ans, ont été interpellés à la gare de Casamotz par des gendarmes alors qu'ils se trouvaient à bord d'un train reliant Ajaccio à Bastia. Ces deux hommes se seraient livrés à des actes sexuels devant témoins. Placés en garde à vue au commissariat de Bastia, ils ont ensuite été libérés, mais les investigations se poursuivent afin de déterminer si les faits sont effectivement caractérisés. Patrice Bossard, secrétaire général de l'UDCGT de la Corse du Sud depuis 2017, est décédé hier à l'âge de 44 ans, originaire de Pilacanal et figure du syndicalisme. Il était également éducateur de la FALEP. Alors que la saison de Ligue 3 s'ouvre dans quelques semaines, le Sporting Club de Bastia a engagé le gardien de national, le gardien numéro 2 de l'AJOCR, Théo Persin. Âgé de 25 ans, il a également gardé les buts de l'équipe de France Olympique en 2024. Il est prêté pour un an par le club bourguignon. C'est la deuxième recrue du club bastier après le latéral Lakhdar Belal en provenance de Blois. La météo pour terminer ce journal. La Corse est toujours en vigilance orange pour le phénomène canicule. Quelques nuages grincheux pourront donner des averses en matinée sur le nord de l'île. Puis le soleil régnera comme partout ailleurs. Le vent de nord à nord-est sera modéré assez fort dans le Cap Corse. Il soufflera assez fort en soirée de secteur ouest dans l'extrême sud cette fois. Les maximales de ce mardi comprises entre 28 et 36 degrés, 27 sur le relief. Fin de ce journal. Merci de l'avoir suivi. À très bientôt sur notre antenne. Très belle journée.
3: Bonjour, une nouvelle journée décisive pour le projet de loi d'urgence agricole. Après le feu vert de l'Assemblée nationale hier, le texte doit encore être voté aujourd'hui par les sénateurs et réintroduit de manière dérogatoire des pesticides comme l'acétamipride et le flupyradifurone, reconnus pour avoir une forte toxicité, notamment sur les abeilles. Dans les autres mesures, la protection des loups est allégée, la construction d'ouvrages de stockage d'eau et de bâtiments d'élevage industriel, elle serait facilitée. Côté climat, il fait toujours très chaud aujourd'hui autour de la Méditerranée. La vigilance orange canicule est prolongée dans 6 départements du sud-est, incluant la Corse. Le niveau d'alerte pour les feux de forêt reste également orange sur une grande partie du pays et même rouge dans le sud-est, notamment dans le Var. Le Var où le feu de forêt qui a parcouru 200 hectares est désormais fixé depuis hier soir. Laurent Nunez a d'ailleurs dressé un premier bilan des feux de forêt en France. Un peu moins de 40 000 hectares ont déjà brûlé depuis le début de l'année. Le ministre de l'Intérieur appelle à la plus grande responsabilité en rappelant que 9 feux sur 10 sont d'origine humaine. C'est un des projets phares du mandat d'Emmanuel Macron. Le projet de loi pour interdire les réseaux sociaux aux moins de 15 ans arrive pour un vote devant les deux chambres ce mardi. S'il est adopté, les mesures pourraient être effectives dès cette rentrée de septembre. La proposition de loi prévoit d'interdire l'utilisation de certains réseaux sociaux susceptibles de nuire à l'épanouissement physique, mental ou moral des plus jeunes et de les isoler. À l'international, l'armée américaine a mené sa 10e nuit consécutive de bombardements contre l'Iran. Donald Trump promet de faire payer plusieurs fois le prix de chaque soldat américain tué au Moyen-Orient. Par ailleurs, le chef de la diplomatie française a dénoncé une action d'intimidation extrêmement grave de la part de Téhéran contre deux agents de l'ambassade de France qui ont été détenus et interrogés pendant plusieurs heures. Jean-Noël Barrot affirme que cet acte ne restera pas sans conséquences. Et puis dans ce contexte, la hausse du prix des carburants s'accélère. Un coup dur à la pompe pour les vacanciers, alors que la barre des symboliques des 2 euros le litre est franchie un peu partout. En sport, après une journée de repos, la 16e étape du Tour de France va s'élancer aujourd'hui d'Evian et ira jusqu'à Thonon-les-Bains pour un parcours de 26,1 km. Ce sera le seul exercice de contre-la-montre individuel où les favoris vont pouvoir creuser les écarts.
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2: Avec les incendies en Corse et ce dernier bilan des feux d'Albertace et Le Corté qui font état de 570 hectares brûlés. À Albertace, 352 hectares ont été parcourus par les flammes. Environ 150 agents sont engagés sur un front de 3,5 km sur 3 km. Les forestiers sapeurs de la collectivité de Corse ont créé hier 25 km de pistes et déployé 3,5 km de conduites d'eau pour faciliter l'action des secours. Dans la Restonica, 220 hectares ont été parcourus par les flammes qui ont atteint les bergeries de Capellac, Aculet, Alzu et progressent en direction de celle des Rotelles. Par mesure de précaution, 7 bergers et près de 750 têtes de bétail demeurent confinés dans certaines bergeries. Les bergers, comme leurs troupeaux, sont hors de danger. L'important dispositif humain est renforcé par un dispositif aérien tout aussi conséquent. Dragon de B, Morane de A, hélicoptère Puma et avion d'âge. Pas de Canadair cependant qui sont sur les gros feux du continent. Et hier, le président du CIS de Haute-Corse a dénoncé dans un communiqué les carences en moyens aériens de l'État. Hyacinthe Vannes y demande le renforcement durable des moyens aériens prépositionnés en Corse durant toute la période à risque. Pour lui, les moyens aériens nationaux engagés ne sont plus à la hauteur des risques auxquels le territoire est confronté. Des professionnels du tourisme ont bloqué hier au rond-point de Solenzar en Corse du Sud pour protester contre la fermeture du massif de Baveela. En raison du contexte de la canicule, de la sécheresse et donc du risque incendie élevé dans cette région, les autorités ont fermé l'accès depuis 3 jours. Pour les professionnels du tourisme, cette mesure préventive est injustifiée et porte atteinte à leur activité. Pour le président de la Ligue de Canyoning, Sauveur Grisonne, ici il n'y a pas de problème pour une fermeture lorsqu'un risque extrême d'incendie existe, mais pour lui aujourd'hui, les motifs portent sur le manque de moyens des pompiers. Le barrage a finalement été levé en début d'après-midi. Deux touristes de nationalité allemande et hongroise, âgés de 57 et 33 ans, ont été interpellés à la gare de Casamotz par des gendarmes alors qu'ils se trouvaient à bord d'un train reliant Ajaccio à Bastia. Ces deux hommes se seraient livrés à des actes sexuels devant témoins. Placés en garde à vue au commissariat de Bastia, ils ont ensuite été libérés, mais les investigations se poursuivent afin de déterminer si les faits sont effectivement caractérisés. Patrice Bossard, secrétaire général de l'UDCGT de la Corse du Sud depuis 2017, est décédé hier à l'âge de 44 ans, originaire de Pilacanal et figure du syndicalisme. Il était également éducateur de la FALEP. Alors que la saison de Ligue 3 s'ouvre dans quelques semaines, le Sporting Club de Bastia a engagé le gardien de national, le gardien numéro 2 de l'AGOSERRE, Théo Persin. Âgé de 25 ans, il a également gardé les buts de l'équipe de France Olympique en 2024. Il est prêté pour un an par le club bourguignon. C'est la deuxième recrue du club bastier après le latéral Lakhdar Belal en provenance de Blois. La météo pour terminer ce journal. La Corse est toujours en vigilance orange pour le phénomène canicule. Quelques nuages grincheux pourront donner des averses en matinée sur le nord de l'île. Puis le soleil régnera comme partout ailleurs. Le vent de nord à nord-est sera modéré assez fort dans le Cap Corse. Il soufflera assez fort en soirée de secteur ouest dans l'extrême sud cette fois. Les maximales de ce mardi comprises entre 28 et 36 degrés, 27 sur le relief. Fin de ce journal. Merci de l'avoir suivi. À très bientôt sur notre antenne. Très belle journée.
3: Bonjour, une nouvelle journée décisive pour le projet de loi d'urgence agricole. Après le feu vert de l'Assemblée nationale hier, le texte doit encore être voté aujourd'hui par les sénateurs et réintroduit de manière dérogatoire des pesticides comme l'acétamipride et le flupyradifurone, reconnus pour avoir une forte toxicité, notamment sur les abeilles. Dans les autres mesures, la protection des loups est allégée, la construction d'ouvrages de stockage d'eau et de bâtiments d'élevage industriel, elle serait facilitée. Côté climat, il fait toujours très chaud aujourd'hui autour de la Méditerranée. La vigilance orange canicule est prolongée dans 6 départements du sud-est, incluant la Corse. Le niveau d'alerte pour les feux de forêt reste également orange sur une grande partie du pays et même rouge dans le sud-est, notamment dans le Var. Le Var où le feu de forêt qui a parcouru 200 hectares est désormais fixé depuis hier soir. Laurent Nunez a d'ailleurs dressé un premier bilan des feux de forêt en France. Un peu moins de 40 000 hectares ont déjà brûlé depuis le début de l'année. Le ministre de l'Intérieur appelle à la plus grande responsabilité en rappelant que 9 feux sur 10 sont d'origine humaine. C'est un des projets phares du mandat d'Emmanuel Macron. Le projet de loi pour interdire les réseaux sociaux aux moins de 15 ans arrive pour un vote devant les deux chambres ce mardi. S'il est adopté, les mesures pourraient être effectives dès cette rentrée de septembre. La proposition de loi prévoit d'interdire l'utilisation de certains réseaux sociaux susceptibles de nuire à l'épanouissement physique, mental ou moral des plus jeunes et de les isoler. À l'international, l'armée américaine a mené sa 10e nuit consécutive de bombardements contre l'Iran. Donald Trump promet de faire payer plusieurs fois le prix de chaque soldat américain tué au Moyen-Orient. Par ailleurs, le chef de la diplomatie française a dénoncé une action d'intimidation extrêmement grave de la part de Téhéran contre deux agents de l'ambassade de France qui ont été détenus et interrogés pendant plusieurs heures. Jean-Noël Barrot affirme que cet acte ne restera pas sans conséquences. Et puis dans ce contexte, la hausse du prix des carburants s'accélère. Un coup dur à la pompe pour les vacanciers, alors que la barre des symboliques des 2 euros le litre est franchie un peu partout. En sport, après une journée de repos, la 16e étape du Tour de France va s'élancer aujourd'hui d'Evian et ira jusqu'à Thonon-les-Bains pour un parcours de 26,1 km. Ce sera le seul exercice de contre-la-montre individuel où les favoris vont pouvoir creuser les écarts.
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0: Bon après-midi à vous toutes et tous qui nous rejoignez.
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0: Revoir Kitsch, votre rendez-vous du vendredi. Très heureux de te retrouver, Luigi. Comment tu vas?
1: Bonsoir Nagui, bonsoir auditrice, auditeur, RCC. Ça ouais. va, écoute, on est là.
0: On est là, oui. Je reviens depuis aujourd'hui. J'étais en congé quelques jours.
1: Tu es bien bronzé, hein?
0: Ah oui, tu as vu un peu?
1: Tu as planté les tomates, j'en suis sûr et certain.
0: Non, j'ai passé mon après-midi dans l'eau, le cul dans l'eau.
1: Ah, t'as pas fait le potager cette année?
0: Non, il fait trop chaud. Ah, ouais. Non, beaucoup de rivières, beaucoup de mer, et puis voilà quoi.
1: Au prix des concombres, tu devrais, hein. Tu devrais
0: dis-moi
1: les planter.
0: J'ai fait un bond tout à l'heure. Combien tu dis le prix? 2 euros, oui?
1: Je sais pas, de 49, non?
0: Ah, oui, bah non. Ça va pas être possible.
1: Hein. Non.
0: Du tout. Comment tu vas?
1: Ça va, bah écoute, on fait aller, que la chaleur. On est là, c'est déjà bon signe, hein, ça prouve qu'RCC survit, on est là.
0: Ouais. 40 degrés encore aujourd'hui.
1: Ah bah écoute, c'est la canicule qui est de retour parmi nous.
0: Hein. L'été, on va dire.
1: Et voilà. Après c'est l'été, il faut vivre avec la saison.
0: Tout
1: c'est
0: à fait.
1: Ça. Après, on va pas se plaindre. Bon, il fait chaud, après l'hiver, il fait pas trop froid, donc
0: On va dire que les saisons sont respectées quelque part.
1: Ouais, sauf qu'on va pas se plaindre sur le froid, parce que il fait pas si froid que ça, qu'à lui. Hein. Bon, hormis quand il y a la montagne.
0: Je suis bien content de te retrouver. Tout à l'heure, j'ai vu Joe. Tu sais, tu connais Joe, qui travaillait avant en face de pas d'Auchan, mais de Super U.
1: Ouais, ouais.
0: Je l'ai rencontré, je l'ai croisé, il m'a dit « Tu manques à la radio, ça fait plaisir de te entendre et de te voir. »
1: Ah, bah écoute.
0: Donc, bah, merci Joe, hein. Je le salue également au passage.
1: Mais ça fait plaisir. Écoute, c'est bien quand tu as les auditeurs qui se manifestent comme ça.
0: C'est sympa, hein.
1: C'est sympa. Bon, après, je vous dis pas ça pour n'envoyer pas des roses à la radio.
0: Hein. Non, mais c'est encourageant quand même, ça fait vraiment plaisir.
1: Oui, bon, après, c'est bien, ça reste une radio locale, c'est écouté dans Santé Commerce de Calvi. Oui. Alors, grâce à Internet dans le monde entier. Donc voilà, c'est bien, une petite radio locale.
0: Et également, la pharmacie de l'Omio, que je salue par ailleurs, nous écoute régulièrement.
1: Donc, petit bonjour à la pharmacie de l'Omio.
0: En même temps, ils sont juste en face, donc pour capter la radio, il n'y a aucun problème.
1: Donc voilà, en plus ce soir, c'est pour les... Pas pour les pharmaciens, hein, ni pour les pharmaciennes. Oui, même pour eux. C'est pour les Mia ce soir. Ce soir, c'est spécial funky.
0: Mia.
1: Donc, c'est danse le Mia. Donc, c'est spécial funk avec une belle brochette de disques qui ont bien marché. À connotation, je veux dire, funky, ça c'est certain. Une année phare hein, dans la funky 83 qui a été vraiment une année... très révélatrice pour ce style de musique. On ouvre une émission avec The Newsers and Connection, Love Don't Come Easy. Très très bon morceau là, très très très lounge. Vous allez voir, c'est du funk mais bien soutenu. Avant cela, on va se faire plaisir, on va s'ouvrir l'émission avant d'ouvrir avec ce maxi 45 tours avec une bande originale de film. Tiens, ce soir, je voulais égayer un peu l'atmosphère et la bande FM.
0: Et donner de la joie dans la radio.
1: Arnaud et Willy. Version américaine, bien sûr. Hein. Donc voilà. On va se permettre une minute d'intro comme ça. Hein. Donc on reprend de temps en temps. Mm-hmm. Je refais une bande d'original de films.
0: Ils sont partis il y a bien longtemps d'ailleurs, Arnaud et Willy. Hein.
1: C'est pas mal. Hein, c'est pas mal.
0: Donc, c'était une bonne série à l'époque. Hein.
1: Bien plaisant, bien rythmé, joyeuse. Hein. Donc voilà, on ouvre l'émission avec ça. On finira avec, bien sûr, le king de la soul music, hein, Mr. Barry White.
0: Dis-moi la casquette.
1: Dis-moi, ouais. C'est une collector, ça, alors.
0: Ouais, ouais.
1: Elle est introuvable, ça.
0: Tu pourras peut-être en parler un peu, non?
1: Pardon?
0: Oh, parlons un peu. Non, tu préfères pas. Bon, comme tu veux.
1: Donc, on ouvre l'émission. Donc, on ouvre l'émission avec Arnold et Willy, suivi de News and Connection, Love Don't Come Easy. Et après, vous laissez suivre, vous allez voir. Laissez-moi faire, je gère.
0: Allez, gère.
1: Allez, parti dans la musique.

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Voici un artiste que vous ne connaissez peut-être pas, il s'appelle Tolley Richards. Par contre, le morceau qu'il interprète, celui-là, vous le connaissez. Ça s'appelle You Might Need Somebody. Ça date de 1980. Tolley Richards sur Radio Calais Citadel.

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